0: Là-bas, dans un coin dans le noir, y a un groupe de gens très classe. 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
1: Jazz.

0: 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Le capital ne connaît plus de frontières.
1: Corruption non plus, je suppose.
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